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Ambiance dans le Morning Sun sur Radio Extreme X. C'est l'été, vous êtes peut-être en festival. Il y a plein de festivals tout l'été, évidemment. Et vous écoutez peut-être Radio Extreme X. Ah oui, dans le camping. Avant d'aller sur la main stage ou sur une autre scène ou autre. Donc voilà, franchement, n'hésitez pas, radioextremix.be. On peut vous accompagner dans les campings. Dans les campings des festivals. Eh ouais. Allez, c'est le Morning Sun et on est ensemble jusqu'à 11h sur Radio Extra Mix, voire plus. Et voilà, en attendant, c'est en musique, évidemment. À tout de suite.

Morning Sun sur RadioExtremix.be. Je voudrais tout simplement vous parler du Top Electro. Eh ouais, le Top Electro vous donne rendez-vous tous les vendredis de l'été également avec Minix de 19 à 20h. Le Top Electro, le meilleur des sons électro, le classement du Top 10 électro, c'est tous les vendredis de 19 à 20h. Évidemment, tout l'été également. Allez, on continue dans le Morning Sun jusqu'à 11h en musique, évidemment, le meilleur du son de l'été.

Allez, on est toujours dans le Morning Sun sur Radio Extreme X. Alors n'oubliez pas, si vous avez envie d'écouter le meilleur des sons dance, c'est tous les samedis de l'été avec le Top Dance de l'été. Tous les samedis, 18-20h, le Top Dance de l'été. Je vous donne rendez-vous tous les samedis. Allez, si pas samedi, on continue en mode 100% dance de l'été. C'est tout de suite sur votre radio, radioextremex.be.

0: schon mal passieren. Ist Balonza? Balonza!
1: La belle vie de Zé.
2: Oh les mecs, ça va ou quoi?
0: Yo,
2: quoi,
0: bien
2: tranquille.
0: Tranquille.
2: T'as pas remarqué la belle vie, pas la belle vie.
0: Eh ouais, c'est très chaud, hein.
2: Alors, bien. Ah, merci les frères, merci, merci, voilà.
0: Tu vas au club là? Il y a son frère?
2: Ouais, je sais, je vais le rejoindre là.
0: Ouais.
2: Il y a du monde en plus, hein. Ouais, je dois me dépêcher en plus. Oui. 2014 encore, des places, voilà. Bon, je vais voir, je vais voir. Allez, ça va, je vais voir. Reste là, que tu. Allez, ça va.
0: Mais on
2: va. Ça va, tranquille. Allez.

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Eh, c'est toujours Ced. Eh ouais, je suis toujours là pour le Morning Sun tous les matins sur Radio Extra Mix. Et j'ai envie de vous parler des moyens pour écouter Radio Extra Mix. Parce que, voilà, ici je suis à Saint-Trope, on est sur la plage. 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Qu'est-ce que je fais? 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Eh ouais, Radio Extramix vient avec vous en vacances. Eh ouais, je suis à Saint-Trope là et j'écoute la radio. Allez, radioextramix.be pour toutes les infos. On continue en musique. Et on arrive tout de suite. Allez, je vais faire un petit plongeon là. Allez, hop, plouf!

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Ouais. Incroyable. Oh, ça fait quand même plaisir de se lever à côté de la rivière, dans la tente. Ouais, je suis dans les Ardennes ici en Belgique et... Là, et un peu de bruit la nuit, mais là, le bruit de rivière au matin, là, ça fait vraiment vachement plaisir. Tranquille, c'est le matin, on est dans le morning sun. Et on va quand même continuer en musique parce que ça me donne envie de pisser tout ça. Allez, on continue en musique sur Radio Extreme X. Je suis là avec vous jusqu'à 11h dans le morning sun. C'est comme ça tout l'été. On continue, évidemment, sur Radio Extreme X avec le meilleur de 100% dance, comme dirait l'autre.

Et ouais, la Retro House, vous connaissez, on est toujours dans le Morning Sun. Dans le Morning Sun, comme chaque matin de l'été. 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Allez, on continue sur radioextravix.be et en musique.

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1: Bonjour à tous et bienvenue dans l'agenda de l'été sur radioextremix.be. On arrive tout doucement à la fin, hein, encore quelques jours et oui, voilà, ça sera bientôt la rentrée. Et oui, alors on est donc toujours dans l'agenda de l'été et on va tout simplement parler de deux événements Radio Extremix et tout simplement un festival d'ailleurs. Et dans l'agenda festival, on commence tout d'abord avec le Groovy Day Festival. C'est tout simplement les 28 et 29 août prochains. Comme d'habitude, c'est avec Radio Extreme X. Et du coup, on va retrouver notamment là-bas du côté du Groovy Day, il y aura Shaul NC, Christian Nelson, Matt Ben, Oniris, Costello, Armanes, et alors plein d'autres, Manu Kenton, Kinsey, Olivier Gossery, Tekken, Dimitri Andreas, Michael Forza, CP Nils, Dimitri Coman, Davodi, Jimmy Deal, il y aura des Bad Brothers, Chimis, Léo, les Portes Mélodiques, et plein d'autres, je vais pas tous les citer, Rodam, Phil M, il y aura aussi Retro Belgica, Manhattan, Killer Tracks, David Girls, il y aura également César, Minix et Biff de Radio Extreme X seront aux commandes des platines aussi samedi, il y aura Loïc Bellen, Bellerich, et plein d'autres, je vais pas tous les citer, mais il y a énormément de DJ là-bas pour le Groovy Day Festival. Ce sera donc les 28 et 29 août prochain, à suivre sur radioextremix.be dès le vendredi. 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Et n'hésitez pas à venir nous faire un coucou là-bas du côté du Groovy Day, puisqu'on sera là-bas avec le stand Radio Extremix. Alors on continue avec un autre événement Radio Extremix qui arrive à grands pas, c'est les apéros à Londres. Ça s'appelle comme ça maintenant, puisque c'est 2 jours, donc les apéros à Londres dans le cadre des fêtes de Wallonie à Rebec. Et ça commence vendredi 18 à partir de 17h. Attention, ça change d'endroit, c'est du côté de la gare de Rebec, avec notamment vendredi Yuri Parker, Binom, Chicago Zone, Manu Kenton, The Bad Brothers et les Chimistes. Le samedi, là vous allez retrouver une ambiance un peu plus cover et familiale samedi, avec notamment DJ dédié Awissa, Olivier Gossery, Colors of ABBA et Starline. Donc voilà, tout ça accompagné des DJ de Radio Extremix, hein, de Fragment of Time, DMG, Yako, Beef, Minix, Moïse, Sufi, Billy Boys, Puff, Getnet, Nono Limit, Twinslow, Best Jax, Luragan, Best, Triptych, NRZ et Vincent. Donc voilà, n'hésitez pas, c'est du côté de Rebec, c'est un petit village dans la région de la Haute-Seine. Et voilà, ça c'est dans le cadre des fêtes de Wallonie, puisque dimanche ce sera donc brocante évidemment et marche artisanale pour les fêtes de Wallonie dimanche à partir de 8h du mat à Rebec dans le centre. Donc n'hésitez pas. Alors on va continuer avec des événements locaux, et de ce week-end tout simplement, ce week-end, ce 22 et 23 août, ce sera la 42e foire aux artisans du côté de Hove dans la commune de Silly. Donc n'hésitez pas, allez checker ça, c'est tout simplement tout ce week-end avec plein d'exposants artisans, donc ça vaut vraiment le détour. Alors on continue avec un événement local du côté de Rebec, où c'est le salon des sports et des associations. Et c'est tout simplement ce dimanche à partir de 10h du côté de la salle omnisport de Rebec. Donc voilà, n'hésitez pas, plus d'infos rebec.be. On continue avec un événement, on va dire national. C'est l'est déjà. La Ducasse de Hattes. Et ouais, ce week-end c'est la Ducasse d'Hattes, évidemment. Tout simplement à Hattes. Et tout simplement, la Ducasse d'Hattes 2026, elle va se dérouler de ce vendredi 21 au lundi, parce que lundi 24 août, avec le temps fort traditionnel comme le mariage de Goliath et les combats de David contre le mariage de Goliath et le combat de David contre le grand cortège folklorique également. Donc voilà, n'hésitez pas. Et donc c'est du coup vendredi. Ça commence à 15h avec la sortie du géant Tyran. À 16h, ce sera le Grand Prix du Mailleur du Tir à l'Esplanade. Et puis à 20h, le concert gratuit de New Revelation. Et à 22h, là, ce sera le brûlage de marronne de Golette. Mais cette année, avec la sécheresse, bah, c'est un peu compliqué. Donc, du coup, il y aura un brûlage, sera maintenu, mais ce ne sera pas avec des vraies flammes. Donc, voilà. Comme ça, vous savez déjà. Malheureusement, voilà, la sécheresse, elle est quand même assez forte en ce moment, bah, voilà, ils ont adapté un peu la Ducasse. Et donc, du coup, le samedi, ça continue à 12h avec tout simplement la cloche, hein. Julienne de l'église Saint-Julien annonce le début des fêtes, évidemment, avec un concert, tout simplement de la cloche avec le carillon. Et puis à 15h, là, ça continue avec la vrep de Gouillasse, comme ils l'appellent. Et donc, voilà, ça c'est à 15h. Et puis ça continue tout le week-end avec le samedi, notamment à 21h, il y a le défilé des flambeaux du canon du Mont Sarah. Mais donc, du coup, les flambeaux seront remplacés par des flambeaux lumineux. Donc voilà, enfin, ce sera adapté aussi. Donc voilà, et dimanche, ben voilà, départ du grand cortège, évidemment, dès le matin, 9h45, et puis reprise du cortège à 15h. Donc voilà, concert cortège folklorique, évidemment, avec les géants. Et puis, le lundi, ça continue, évidemment, tout au long de la journée. Voilà. C'est jusqu'à 18h. Il y a un envol de montgolfière depuis l'esplanade aussi. Donc voilà, n'hésitez pas. Ce sera donc lundi soir. Alors, ça c'est pour la Ducasse date. Plus d'infos at.be. Vous allez le trouver facilement. Alors, on continue avec les clubs qui se transforment en terrasse. Et pour l'été en tout cas. Et donc, la terrasse des Arches qui remplace le Dr Jack tout l'été. Et bien, ce vendredi, ce sera une shoot thérapie à partir de 18h. Et puis, tout simplement, samedi, ce sera une soirée Nocturama. Et donc, n'hésitez pas, en mode clair de lune, tout simplement, là-bas, du côté de la terrasse des Arches. On continue avec le Captain dans la région de Tournai, où le Captain ouvre exceptionnellement ses portes à 21h à l'occasion de l'anniversaire de K-Style. Et ouais, c'est le birthday K-Style. Il y aura notamment Marc Huecke, MC Chucky, Ron Alvey, Furax, Transball, Lloyd D, Wheelers, C-Noise, CJ Slide, Bonnie et Sick. Donc voilà, n'hésitez pas, c'est du côté du Captain. Plus d'infos, cap-ten.com, tout à fait. Et du côté de l'Amiral, c'est une soirée Shine Diamond avec Aclix et Lil Steve aux commandes des platines. Donc voilà, n'hésitez pas. Et le Captain qui a fait quelques rénovations pendant cette semaine de fermeture. Donc voilà, n'hésitez pas à aller checker ça. Plus d'infos, cap-ten.com. Alors, le Zoo Club dans la région de Tournai ou au Zoo Club ce samedi, ce sera tout simplement la White Party là-bas samedi avec Tony Carter, Fashion et Vince aux commandes des platines. Donc voilà, plus d'infos, zooclub.be. On continue avec le Bouddha Rouge dans la région de Mons où ce samedi, c'est une soirée Miami Vice en même temps sur la terrasse et dans le club. Et donc, c'est entrée gratuite pour les filles toutes les nuits. Donc n'hésitez pas, plus d'infos, bouddharouge.be aux commandes des platines. Divilio, Pépé et DJ Valeux. On continue avec l'Escape Underground du côté de Liège. Et ce jeudi, c'est tout simplement la jeudi discothèque, tout simplement jeudi. Vendredi, ce sera une soirée Acid Gabber là-bas du côté de l'Escape. Et samedi, c'est une soirée Bassa Bass. Et il y aura notamment aux commandes des platines, il y aura Androcore, Bexrow, Get et Gastou. Donc voilà, n'hésitez pas. C'est tout simplement du côté de l'Escape Underground. Plus d'infos sur la page Escape Underground. Vous allez le trouver très facilement sur les réseaux. Et on termine avec le Fuse du côté de Bruxelles et au Fuse ce week-end, tout simplement ce samedi 22, ils ont le plaisir de recevoir dans le room 1 Dan Check, il y aura Luc Alessi et Sweet DJ, je pense que c'est comme ça qu'on dit, et Arthur. Donc voilà, n'hésitez pas, c'est tout ça en mode techno là-bas du côté du Fuse. Plus d'infos, fuse.be. Voilà, j'ai terminé pour l'agenda de l'été de cette semaine. On se retrouve bien évidemment la semaine prochaine. Et d'ici là, comme dirait l'autre, écartez les orteils.
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Ah, qu'est-ce qu'on est tranquille au bord de la rivière. Vous êtes peut-être au bord d'une rivière dans les Ardennes en Belgique, hein, le long de la Semois ou autre, hein, le long de la Meuse ou de la Lesse par exemple. Peut-être que vous allez prendre le kayak et faire la descente de la Lesse. Eh ben, bonne descente en tout cas. Amusez-vous bien en famille. En tout cas, restez bien en Belgique pour passer ces vacances d'été. Eh ouais, les vacances d'été, il y a moyen de les passer en Belgique. On a plein de points d'eau exceptionnels en Belgique. La descente de la Lesse avec... Il y a la grande descente et la petite descente avec le kayak. En famille, ça le fait. Et alors, on a aussi les lacs de l'Oder et autres. Donc voilà, il y a moyen de faire la fête et passer des vacances en été en Belgique. Voilà. Allez, on est sur Radio Extra Mix, on est toujours dans le morning de l'été. Bonnes vacances à tous. Et si vous allez faire la descente de la Lesse, n'hésitez pas à retourner votre collègue dans l'eau. Allez, on continue en musique sur Radio Extra Mix.

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1: 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Eh oui, j'ai emprunté le fond de Club Dance Summer. Eh oui, on est dans le Morning Sun sur Radio Extra Mix. Et ici, ben, je vais vous parler de Club Dance Summer. Eh ouais, habituellement, vous avez Club Dance tout au long de l'année, mais ici, pendant l'été, eh ben, Club Dance devient Club Dance Summer. On est un peu là dans des styles un peu plus latino, été, chaleur et autres, avec tous les DJ résidents de Radio Extra Mix qui viendront se relayer tout au long de l'été sur Radio Extra Mix. Donc voilà, rendez-vous tous les vendredis et tous les samedis. Alors attention, on va jouer à la chaise musicale avec Minix. Le vendredi, ce sera Minix et le samedi, ce sera moi-même. C'est le commande de l'émission à partir de 20h, évidemment, tous les samedis de 20h à minuit. Donc voilà, Club Dance Summer, vendredi, samedi, prenez rendez-vous pour mettre dans l'ambiance si vous êtes en plein barbecue. Ah ouais, après un après-midi piscine, pourquoi pas. Allez, rendez-vous dès vendredi pour Club Dance Summer. On continue, évidemment, en musique, peut-être avec des sons d'été, ici sur radioextramix.be. À tout de suite.
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On est toujours dans le Morning Sun sur Radio Extra Mix, alors n'oubliez pas, ben là on est le Morning Sun jusqu'à 11h, et puis après vous aurez le 11-15h avec Minix qui ne bouge pas, et puis le 15-19 de nos parties, le 15-19 avec nos parties, c'est une émission qui a son franc succès. Ah ouais, nos parties fait vraiment ça bien, également l'été. Ah ouais, il est là avec vous tout l'été, il peut même pas partir en vacances, il est ici dans les studios de Radio Extra Mix tous les jours, de 19 à 20h, et c'est comme ça tout l'été. Et puis évidemment, le soir, ce sera évidemment ben, les émissions du soir, avec les sessions en début de semaine, et puis les émissions mercredi ABS, jeudi Hard Dance, vendredi Club Dance Summer, et également samedi Club Dance Summer. Ah ouais, et dimanche, c'est... Bon, allez, c'est congé. Allez, on est toujours dans le Morning Sun, on revient juste après. Après la musique, évidemment, juste maintenant.

Ah là là, qu'est-ce qu'il fait bon, soleil. Avec les pieds dans l'eau en plus. Le matin, le soleil vient de se lever, c'est cool ça. J'ai dormi sur la plage ou quoi? Ah merde. Bon les gars, c'est pas le morning sun là? Eh ouais, le morning sun. On est ensemble jusque 20, jusque... Ah, je sais même plus l'heure. Jusque 11h sur la plage. Ah ouais, en tout cas le morning sun en direct de la plage, c'est tous les jours de l'été, évidemment, sur Radio Extra Mix. Il y a juste des mouettes qui m'emmerdent. Allez, on continue avec le meilleur du 100% dance de l'été sur radioextramix.be.

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0: Ah là là, qu'est-ce qu'il fait bon.
1: Ah oui, j'espère que vous avez passé une excellente nuit. En tout cas, j'ai les yeux qui collent. On a fait la fête hier soir, on a fait un barbecue. Et franchement, j'ai eu dur ce matin. Allez, on est toujours dans le morning sun. Le soleil, lui, en tout cas, il est réveillé. Il est là, il est bien là, il commence bien à taper. Et le morning sun, c'est jusqu'à 11h. Allez, on va essayer de tenir jusque là avec le meilleur des sons de l'été, évidemment, sur votre radio, Radio X7.

Allez, du bon son ici derrière, hein. Baby Lover de Epadon et David Guetta. Franchement, David Guetta, on l'arrête plus, hein. Numéro 1, DJ mondial, bah oui. Hein, et d'ailleurs, avant, je vous ai cette émission X Times, ça date, hein, ça date. C'est fini ce temps-là, hein. On peut retrouver, en général, c'est New Times, hein, qui remplace cette émission. Et c'est tous les jours de la semaine, mais bon, c'est en saison régulière, c'est pas l'été. Ici, pour l'été, justement, New Times est en congé, donc New Times reviendra, bien sûr, à partir du mois de septembre. Allez, en tout cas, nous, les amis, on va, bien sûr, vous parler d'une émission. Bah, de laquelle émission, hein? Ah ben voilà, on va choisir ensemble. Voilà, on va vite faire le tour des émissions pour l'été et la programmation. Voilà, ça commence, en fait, le mercredi, avec Alternative B Squad qui ne change pas. Donc de 20h à 22h, Alternative ABS, hein, qui est présenté par nos parties NRZ, donc chaque mercredi de 20h à 22h. Puis après le lendemain, jeudi, ben oui, ça recommence à partir de 19h. Ah ouais, Ardennes, ça a changé un petit peu la programmation pour l'été, c'est 19h, 22h, donc toujours 3h d'émission avec les DJ résidents comme d'habitude, Billy Boys et DJ Puff. Et alors après le vendredi, ben là c'est bien sûr le Top Electro qui démarre de 19h à 20h, Top Electro d'été, et puis après de 20h à 22h, c'est Club Dance Summer, voilà, donc durant tout l'été, Club Dance Summer, pour une saison de 2 mois avec quelques petits changements, il y a un peu plus d'émissions à préenregistrer ou d'autres, donc voilà, c'est ce qu'on retrouve donc le vendredi et le samedi à partir de 20h jusqu'à 22h, et alors le samedi, voilà, c'est le Top Dance de l'été à partir donc de 18h jusqu'à 20h, et puis de 20h à 22h, là c'est Club Dance Summer aussi. Et alors pour clôturer, ben oui, le programme du soir à partir de 22h jusqu'à 2h du mat, c'est Club Dance la suite. Ça reste toujours Club Dance la suite, donc qui est au rendez-vous sur Radio Extramix jusqu'à 2h du matin. Voilà, ça c'est la programmation de la semaine qui change un tout petit peu, hein. Il n'y a pas grand chose comme changement pour l'été. Donc voilà, allez, on continue bien sûr en musique sur Radio Extramix. C'est 11-15h, c'est Minix avec vous. N'hésitez pas à nous rejoindre sur la page Radio Extramix et sur notre site internet www.radioextramix.be.

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Allez, bonjour à tous, bienvenue dans le 11-15 heures de l'été, c'est Minix avec vous. On est donc parti pour tout cet été ensemble hein, sur Radio Extreme XCB, oui. Le 11-15 heures que j'ai le plaisir de vous présenter, cette très bonne séquence. Hein. Donc voilà, on vient d'avoir Sed il y a quelques instants avec le morning de l'été, hein, le morning Sed de l'été. Donc voilà, avec Sed. Donc c'est le Morning Sun comme il appelle le matin. Donc voilà, on va continuer en musique hein, d'ici quelques instants sur Radio Extreme X. Excellent son ici juste derrière hein, qu'on s'écoute. C'était Peggy Goo Peggy Goo avec son titre tout simplement Nanana avec In God Like. Allez, on continue bien sûr sur Radio Extreme X dans le 11-15h. C'est Minix avec vous, on est parti ensemble jusque 15h.

0: Allez, c'est Minix avec vous. 11-15h. Et ouais, de 11h à 15h, j'ai le plaisir de vous accompagner avec des très bons sons comme ici derrière. Ah ouais. Chris Lake et Aluna avec Begging. Franchement, moi je l'adore ce morceau. Ah là là, ça donne ceci, hein. Ah, sympa, c'est très sympa. Allez, c'est bien sûr le 11-15h, c'est Minix avec vous, on est parti ensemble jusqu'à 15h, bah oui. N'hésitez pas à nous rejoindre sur Radio Extremix.be, sur la page Radio Extremix. On est là, disponible tout le temps, 24h sur 24, 7 jours sur 7. Et aussi, petite, c'est une nouveauté depuis maintenant plus d'un an, donc c'est pas une nouveauté. Bah, n'hésitez pas à nous rejoindre aussi sur Radio Extremix TV, donc, qui est disponible sur le site internet www.radioextremix.be. Donc c'est tout simplement c'est Radio Extremix en télé, donc pendant les émissions en direct, mais bien sûr la journée, il y a un contenu qui tourne en permanence, donc voilà, avec les bonnes petites vidéos d'avant, d'événements, donc qui retournent en boucle. Voilà, allez, passez une bonne journée, c'est 11-15h, c'est Minix avec vous, on continue en musique.
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1: Bonjour à tous et bienvenue dans l'agenda de l'été sur radioextremix.be. On arrive tout doucement à la fin, hein, encore quelques jours et oui, voilà, ça sera bientôt la rentrée. Et oui, alors on est donc toujours dans l'agenda de l'été et on va tout simplement parler de deux événements Radio Extremix et tout simplement un festival d'ailleurs. Et dans l'agenda festival, on commence tout d'abord avec le Groovy Day Festival. C'est tout simplement les 28 et 29 août prochains. Comme d'habitude, c'est avec Radio Extremix et du coup, on va retrouver notamment là-bas du côté du Groovy Day, il y aura Shaul NC, Christian Nelson, Matt Ben, Oniris, Costello, Armanes et alors plein d'autres, Manu Kenton, Kinsey, Olivier Gossery, Tekken, Dimitri Andreas, Michael Forza, CP Nils, Dimitri Coman, Davodi, Jimmy Deal, il y aura des Bad Brothers, Chimis, Léo, les Portes Mélodiques, et plein d'autres, je ne vais pas tous les citer, Rodam, Phil M, il y aura aussi Retro Belgica, Manhattan, Killer Tracks, David Girls, il y aura également César, Minix et Biff de Radio Extremix seront aux commandes des platines aussi samedi, il y aura Loïc Bellen, Bellerich, et plein d'autres, je ne vais pas tous les citer, mais il y a énormément de DJ là-bas pour le Groovy Day Festival. Ce sera donc les 28 et 29 août prochain, à suivre sur radioextremix.be dès le vendredi. 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Donc voilà, n'hésitez pas à participer à ce concours pour gagner 5 fois 2 entrées et n'hésitez pas à venir nous faire un coucou là-bas du côté du Groovy Day puisqu'on sera là-bas avec le stand Radio Extremix. Alors on continue avec un autre événement Radio Extremix qui arrive à grands pas, c'est les apéros à Londres, ça s'appelle comme ça maintenant puisque c'est 2 jours. Donc les apéros à Londres dans le cadre des fêtes de Wallonie à Rebec et ça commence vendredi 18 à partir de 17h. Attention, ça change d'endroit, c'est du côté de la gare de Rebec avec notamment vendredi Yuri Parker, Binom, Chicago Zone, Manu Kenton, The Bad Brothers et les Chimistes. Le samedi, là vous allez retrouver une ambiance un peu plus cover et familiale samedi avec notamment DJ dédié à Wissa, Olivier Gossery, Colors of ABBA et Starline. Donc voilà, tout ça accompagné des DJ de Radio Extremix, hein, de Fragment of Time, DMG, Yako, Beef, Minix, Moïse, Sufi, Billy Boys, Puff, Get Ned, Nono Limit, Twinslow, Best Jax, Luragan, Best, Triptych, NRZ et Vincent. Donc voilà, n'hésitez pas, c'est du côté de Rebec, c'est un petit village dans la région de la Haute-Seine. Et voilà, ça c'est dans le cadre des fêtes de Wallonie, puisque dimanche ce sera donc la brocante évidemment et marche artisanale pour les fêtes de Wallonie dimanche à partir de 8h du mat à Rebec dans le centre. Donc n'hésitez pas. Alors on va continuer avec des événements locaux et de ce week-end tout simplement. Ce week-end, ce 22 et 23 août, ce sera la 42e foire aux artisans du côté de Hove dans la commune de Silly. Donc n'hésitez pas, allez checker ça, c'est tout simplement tout ce week-end avec plein d'exposants artisans, donc ça vaut vraiment le détour. Alors on continue avec un événement local du côté de Rebec où c'est le salon des sports et des associations. Et c'est tout simplement ce dimanche à partir de 10h du côté de la salle omnisport de Rebec. Donc voilà, n'hésitez pas, plus d'infos, rebec.be. On continue avec un événement, on va dire national. C'est l'est déjà, la Ducasse de Hatt. Et ouais, ce week-end c'est la Ducasse d'Hatt, évidemment. Tout simplement à Hatt. Et tout simplement, la Ducasse d'Hatt 2026, elle va se dérouler de ce vendredi 21 au lundi, parce que lundi 24 août, avec le temps fort traditionnel comme le mariage de Goliath et les combats de David contre. Le mariage de Goliath et le combat de David contre le grand cortège folklorique également. Donc voilà, n'hésitez pas. Et donc c'est du coup vendredi. vendredi. Ça commence à 15h avec la sortie du géant Tyran. À 16h, ce sera le Grand Prix du Mailleur du Tir à l'Esplanade. Et puis à 20h, le concert gratuit de New Revelation. Et à 22h, là, ce sera le brûlage de marronne de Goliath. Mais cette année, avec la sécheresse, bah, c'est un peu compliqué. Donc, du coup, il y aura un brûlage, sera maintenu, mais ce ne sera pas avec des vraies flammes. Donc, voilà. Comme ça, vous savez déjà. Malheureusement, voilà, la sécheresse, elle est quand même assez forte en ce moment. Mais voilà, ils ont adapté un peu la Ducasse. Et donc, du coup, le samedi, ça continue à 12h avec tout simplement la cloche, hein. Julienne de l'église Saint-Julien annonce le début des fêtes, évidemment, avec un concert, tout simplement de la cloche avec le carillon. Et puis à 15h, là, ça continue avec la vrep de Gouillasse, comme ils l'appellent. Et donc, voilà, ça c'est à 15h. Et puis ça continue tout le week-end avec le samedi, notamment à 21h, il y a le défilé des flambeaux du canon du Mont Sarah. Mais donc, du coup, les flambeaux seront remplacés par des flambeaux lumineux. Donc voilà, enfin, ce sera adapté aussi. Donc voilà, et dimanche, ben voilà, départ du grand cortège, évidemment, dès le matin, 9h45, et puis reprise du cortège à 15h. Donc voilà, concert cortège folklorique, évidemment, avec les géants. Et puis le lundi, ça continue, évidemment, tout au long de la journée. Voilà. C'est jusqu'à 18h. Il y a un envol de montgolfière depuis l'esplanade aussi. Donc voilà, n'hésitez pas. Ce sera donc lundi soir. Alors, ça c'est pour la Ducasse date. Plus d'infos at.be. Vous allez le trouver facilement. Alors, on continue avec les clubs qui se transforment en terrasse. Et pour l'été en tout cas. Et donc, la terrasse des Arches qui remplace le Dr Jack tout l'été. Et bien, ce vendredi, ce sera une shoot thérapie à partir de 18h. Et puis, tout simplement, samedi, ce sera une soirée Nocturama. Et donc, n'hésitez pas, en mode clair de lune, tout simplement, là-bas, du côté de la terrasse des Arches. On continue avec le Captain dans la région de Tournai, où le Captain ouvre exceptionnellement ses portes à 21h à l'occasion de l'anniversaire de K-Style. Et ouais, c'est le birthday K-Style. Il y aura notamment Marc Huecke, MC Chucky, Ron Alvey, Furax, Transball, Lloyd D, Wheelers, C-Noise, CJ Slide, Bonnie et Sick. Donc voilà, n'hésitez pas, c'est du côté du Captain. Plus d'infos, cap-ten.com, tout à fait. Et du côté de l'Amiral, c'est une soirée Shine Diamond avec Aclix et Lil Steve aux commandes des platines. Donc voilà, n'hésitez pas. Et le Captain qui a fait quelques rénovations pendant cette semaine de fermeture. Donc voilà, n'hésitez pas à aller checker ça. Plus d'infos, cap-ten.com. Alors, le Zoo Club dans la région de Tournai, ou au Zoo Club ce samedi, ce sera tout simplement la White Party là-bas samedi avec Tony Carter, Fashion et Vince aux commandes des platines. Donc voilà, plus d'infos, zooclub.be. On continue avec le Bouddha Rouge dans la région de Mons, où ce samedi, c'est une soirée Miami Vice en même temps sur la terrasse et dans le club. Et donc, c'est entrée gratuite pour les filles toutes les nuits. Donc n'hésitez pas, plus d'infos, bouddharouge.be aux commandes des platines. Divilio, Pépé et DJ Valeux. On continue avec l'Escape Underground du côté de Liège. Et ce jeudi, c'est tout simplement la jeudi discothèque, tout simplement, jeudi. Vendredi, ce sera une soirée Acid Gabber là-bas du côté de l'Escape. Et samedi, c'est une soirée Bassa Bass. Et il y aura notamment aux commandes des platines, il y aura Androcore, Bex Row, Get et Gastou. Donc voilà, n'hésitez pas. C'est tout simplement du côté de l'Escape Underground. Plus d'infos sur la page Escape Underground. Vous allez le trouver très facilement sur les réseaux. Et on termine avec le Fuse du côté de Bruxelles. Et au Fuse ce week-end, tout simplement ce samedi 22, ils ont le plaisir de recevoir dans le room 1 Dan Check. Il y aura Luc Alessi et Sweet DJ, je pense que c'est comme ça qu'on dit, et Arthur. Donc voilà, n'hésitez pas, c'est tout ça en mode techno là-bas du côté du Fuse. Plus d'infos, fuse.be. Voilà, j'ai terminé pour l'agenda de l'été de cette semaine. On se retrouve bien évidemment la semaine prochaine. Et d'ici là, comme dirait l'autre, écartez les orteils.
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Allez, toujours sur Radio Extra Minix, c'est Minix avec vous, comme vous l'entendez ici derrière, c'est du bon son Dive Storm, ah bah oui, avec son dernier titre, enfin, un des derniers qu'il a sorti, Gravity. Franchement, que du bon, que du lourd, n'hésitez pas à le rejoindre tout simplement sur, bah oui, Beatport en tapant Dive Storm. Franchement, ça ferait bien plaisir, j'en profite pour lui faire un petit big up et une petite pub. Donc voilà, Dive Storm qui sort vraiment des excellents sons. Vous pouvez le retrouver dans Club Dance Summer du vendredi au samedi 20-22. Mais vous allez le retrouver forcément une fois par mois dans cette émission. Et après, dès le mois de septembre dans Club Dance. Donc voilà, n'hésitez pas à le retrouver. Franchement, que du bon, que du lourd. Et il faut supporter ça. Donc voilà, parce que c'est vraiment un artiste made in Belgium. Et bien sûr, Radio Extra Mix. Donc voilà, franchement, Dive Storm. Vous pouvez le retrouver aussi sur le label Deep House Belgium. Donc voilà, n'hésitez pas à le retrouver là-dessus. Je vous laisse. On se retrouve tout à l'heure. Ben oui. Et Dive Storm, ce sera tout de suite dans la programmation de Radio Extra Mix. A tout à l'heure.

Allez, du bon son sur Radio Extreme X ici, hein, juste derrière, avec aussi les criquets de l'été. Ça fait toujours bien plaisir. Hein. Ben oui, c'est le 11-15h, c'est Minix avec vous. On est donc ensemble jusque 15h, restez connectés. Le meilleur du son dance arrive d'ici quelques instants avec des sons de l'été. Une bonne programmation sur Radio Extreme X, restez connectés. 100%

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Allez, toujours sur Radio Extremix, hein, on entend ici du bon son de l'été, ça donne vraiment envie. Ah ouais, d'être sur la plage. Eh ben oui, d'être sur la plage, entouré de cocotiers, ou bien sûr sur une île. Pourquoi pas, hein. Donc je sais qu'il y en a qui vont en vacances sur des îles. Bah oui. Donc voilà, c'est bien sûr le 11-15h, on est parti ensemble, c'est Minix avec vous. Bah oui, j'espère que vous passez une excellente journée, un excellent après-midi, sous le soleil, sous les 30 degrés. C'est bien sûr la saison summer qui a débuté. On est parti jusqu'à 15h ensemble. C'est du très bon son qui arrive d'ici quelques instants. Restez connectés sur Radio Extremix. A tout de suite.

11-15 heures, toujours Binix avec vous, on est parti ensemble jusque 15 heures, hein, comme vous le savez, ça change pas les tranches horaires durant l'été. On va retrouver notamment aussi, bah oui, le morning sun, comme c'est de l'appel, là c'est bien sûr, donc du très tôt le matin jusque 11 heures, et puis à partir de 11 heures jusque 15 heures, j'ai plaisir de vous présenter cette émission, et puis à partir de 15 heures jusque 19 heures, bah oui, c'est bien sûr le célèbre 15-19 de nos parties. Donc vous retrouverez tout à l'heure à partir de 15h. Et alors, bah ouais, forcément, comme vous le savez, chaque mercredi, c'est Rétro Top, l'émission de Ced. Donc c'est un rétro, donc en fait c'est un classement, donc rétro, qui remonte donc les meilleurs classements rétro dans les années. Donc il décide à chaque fois une année particulière. Donc par exemple une année 2010, mais il remonte les morceaux. Donc les 10 meilleurs morceaux de l'année 2010, les 10 meilleurs morceaux de l'année 2008, bah voilà, ainsi de suite. Chaque émission est sur une année bien particulière. Donc rendez-vous le mercredi aussi pour cette émission de 14 à 15h. Donc voilà, c'est tous les mercredis donc pour le Rétro Top. Donc voilà, sur Radio Extremix. Allez, en tout cas, on passe bien sûr à la suite avec de la musique. Ça arrive d'ici quelques instants sur Radio Extremix. Et bien sûr, toute la journée, aussi 100% dance, les amis. Le 11-15h, je suis avec vous tout cet été.

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Ah, c'était du bon son qui vient de passer sur Radio Extreme X là à l'instant, hein. Vraiment, vraiment bon. Allez, si vous aimez vraiment le bon son, eh ben oui, cet été, on a modifié un petit peu la sauce. D'habitude, c'est Club Dance qu'on peut retrouver donc de 20h à 22h le vendredi et le samedi. Donc ça, c'est dans la saison régulière, hein, normale. Ici, depuis ici, donc début juillet, on a bien sûr fait quelques petites modifications dans la programmation. On va d'abord commencer ici avec Club Dance, parce que c'est ça le plus gros qui a changé. Eh ben oui, c'est simple, hein. Donc de 20h à 22h chaque vendredi et chaque samedi, c'est Club Dance Summer. Voilà, donc durant l'été, durant 2 mois, on va vous faire vivre des sets un peu plus latino, avec des sons donc qui sonnent un petit peu plus été. Donc voilà, donc rendez-vous dans Club Dance Summer dès vendredi 20h, 22h et le samedi 20-22 aussi. Allez, on continue en musique et tout à l'heure, je vous parlerai bien sûr du reste de la programmation qui a changé, bien sûr, pour cet été. A tout de suite.

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super sympas à découvrir, à réécouter, et même des émissions exceptionnelles, des shows très spécifiques avec notamment les éditions spéciales de Retro Club animées par Ced et les résidents de Radio Extreme X. On peut en parler en long et en large, mais on va pas trop faire de pub pour les concurrents. Pas trop leur donner d'avantage. Soyez surtout présents le mercredi de 20 à 22 pour Alternative B-Squad. Allez, on continue en musique jusque 19h ensemble avec nos parties sur Radio Extreme X.be.

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Allez, le 15-19, c'est toujours avec nos parties aux commandes de Radio Extreme X et on envoie la patate. Et oui, si vous kiffez ce genre de son, les potes, prenez votre rendez-vous. C'est tous les mercredis de 20 à 22h dans Alternative B Squad. Ce n'est pas que ça, mais on a du son comme ça, avec de la drum bien péchu. On se fait plaisir. Allez, rendez-vous donc tous les mercredis de 20 à 22 avec nos parties NRZ, avec mon acolyte d'ailleurs, qui fait super bien son travail. Et quant à nous, on continue à passer du temps ensemble jusque tout à l'heure. 19h, comme d'hab et comme tous les jours.

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15-19h, c'est avec nos parties, les amis. On en a marre là d'être en ville. Les bagnoles et tout ça, ça fait du bruit. Moi, je vous propose vraiment qu'on se mette en condition. On oublie tout ça. Voilà, on fait le calme plat et maintenant, on s'imagine sur la plage. Ah. Et là, on peut passer un bon moment ensemble à écouter du bon son. C'est beaucoup mieux dans ces conditions-là. Hein. On est beaucoup mieux quand même. On est vraiment, vraiment, vraiment, vraiment mieux, quoi. Avec un peu de musique là derrière et tout. On se relaxe pas un peu là ? Allez, on continue en musique sur Radio Extreme X, on arrête de déconner et ne nous quittez surtout pas 15-19h, n'oubliez pas, c'est avec nos parties.

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Allez, 15-19, c'est toujours avec nos parties aux commandes de RadioExtremeX.be. Alors ben, nous voilà ensemble, hein, comme tous les jours, du lundi au vendredi, durant cette tranche horaire, on se fait plaisir avec du bon son, de la bonne musique. Et c'est grâce à vous qu'on peut évidemment continuer à faire la radio, c'est parce qu'on est ensemble et qu'on se soutient. 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On est déjà vraiment pas mal, en tout cas, à être présent sur cette page. 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Likez-la, suivez-la, on se fait plaisir.

Et oui, toujours avec nos parties sur radioextremix.be, comme je le dis souvent, si vous venez d'arriver, merci, et surtout, ne nous quittez pas du tout, et même jamais, on est là ensemble, jusque 19h, vous le savez, on s'écoute du bon son sur Radio Extremix. Alors, comme vous l'aurez pu remarquer, si ça fait un moment donné que vous nous écoutez, la journée sur Radio Extremix, ça change un petit peu durant l'été, et même en soirée, avec certaines émissions qui disparaissent, d'autres qui sont un petit peu modifiées. En tout cas, vous pouvez compter sur Club Dance, qui passe en édition Summer, présentée par Minix et B-Rise. Ça vaut vraiment le détour, vous allez voir, c'est ultra sympa. On a Ced aussi qui modifie légèrement ces petites émissions, ces petites sessions. Vous avez toutes les informations, évidemment, sur le www.radioextremix.be. Allez, c'est parti, nous, on continue en musique, et merci de nous écouter.

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On est parti toujours pour ce 15-19h en direct sur radioextremix.be. Et oui, radioextremix.be, disponible tout au long de l'année, votre radio de référence de musique dance et aussi alternative. Parce que oui, nos parties, c'est surtout de la musique alternative, c'est surtout le mercredi. On en parlera à d'autres moments, évidemment. Soyez au rendez-vous, le 15-19, c'est d'abord mon occupation sur la journée. Mais je suis surtout présent le mercredi soir, tous les mercredis d'ailleurs, de 20 à 22h dans Alternative B-Squad. Ce qui nous intéresse aussi, c'est durant la journée ici, hein, donc 15-19, moi-même, c'est nos parties. Avant moi, ce sera Minix. C'était Minix, pardon. Conjugons quand même au bon temps. Et tout au matin, c'était notre ami Ced, pardon, pour tous ces mornings qui sont excellents d'ailleurs. Merci à lui. Et nous, on continue en musique sur radioextremix.be.

Et vous êtes toujours avec Neo Party. Oui, c'est intéressant d'entendre ce genre de son avec Neo Party. C'est parce que je tiens à faire un petit peu de pub pour notre ami Ced quand même et son émission spéciale rétro, hein, qui est tout simplement l'émission Rétro Club, qui s'amuse à présenter de temps à autre, de temps en temps. C'est un concept particulier qui n'a lieu que les veilles de jours fériés, en fait. Hein. C'est pour ça qu'on n'en a pas tous les mois, mais on en a quand même plusieurs sur l'année, il y en a quand même pas mal. Et ces éditions-là sont souvent plus costaudes, avec une quantité d'heures d'émission un petit peu plus importante que pour les émissions classiques. Voilà, il y en a tout au long de l'année, soyez au rendez-vous. Ça se passe toujours la veille des jours fériés, c'est avec Ced et les DJ résidents. Allez, on continue jusqu'à 19h, vous êtes en compagnie de Neo Party.

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1: Bonjour à tous et bienvenue dans l'agenda de l'été sur radioextremix.be. On arrive tout doucement à la fin, hein, encore quelques jours et oui, voilà, ça sera bientôt la rentrée. Et oui, alors on est donc toujours dans l'agenda de l'été et on va tout simplement parler de deux événements Radio Extremix et tout simplement un festival d'ailleurs. Et dans l'agenda festival, on commence tout d'abord avec le Groove Idée Festival. C'est tout simplement les 28 et 29 août prochains. Comme d'habitude, c'est avec Radio Extreme X. Et du coup, vous, on va retrouver notamment là-bas du côté du Groove Idée, il y aura Shaul NC, Christian Nelson, Matt Ben, Oniris, Costello, Armanes, et alors plein d'autres, Manu Kenton, Kinsey, Olivier Gossery, Tekken, Dimitri Andreas, Michael Forza, CP Nils, Dimitri Coman, Davodi, Jimmy Deal, il y aura les Bad Brothers, Chimis, Léo, les Portes Mélodiques, et plein d'autres, je vais pas tous les citer, Rodam, Phil M, il y aura aussi Retro Belgica, Manhattan, Killer Tracks, David Girls, il y aura également César, Minix et Biff de Radio Extreme X seront aux commandes des platines aussi samedi, il y aura Loïc Bellen, Bellerich, et plein d'autres, je vais pas tous les citer, mais il y a

0: énormément de DJ là-bas pour le Groovy Day Festival. Ce sera donc les 28 et 29 août prochains, à suivre sur radioextremix.be dès le vendredi. 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Et n'hésitez pas à venir nous faire un coucou là-bas du côté du Groovy Day, puisqu'on sera là-bas avec le stand Radio Extremix. Alors on continue avec un autre événement Radio Extremix qui arrive à grands pas, c'est les apéros à Lons. Ça s'appelle comme ça maintenant, puisque c'est 2 jours. Donc les apéros à Lons dans le cadre des fêtes de Wallonie à Rebec. Et ça commence vendredi 18 à partir de 17h. Attention, ça change d'endroit. C'est du côté de la gare de Rebec. Avec notamment vendredi Yuri Parker, Binom, Chicago Zone, Manu Kenton, The Bad Brothers et Les Chimistes. Le samedi, là vous allez retrouver une ambiance un peu plus cover et familiale samedi, avec notamment DJ dédié Awissa, Olivier Gossery, Colors of ABBA et Starline. Donc voilà, tout ça accompagné des DJ de Radio Extremix, hein, The Fragment of Time, DMG, Yako, Beef, Minix, Moïse, Sufi, Billy Boys, Puff, Get Ned, Nono Limit, Twenslow, Best Jax, Luragan, Best, Triptych, NRZ et Vincent. Donc voilà, n'hésitez pas. C'est du côté de Rebec. C'est un petit village dans la région de la Haute-Seine. Et ça c'est dans le cadre des fêtes de Wallonie, puisque dimanche ce sera donc brocante évidemment et marche artisanale pour les fêtes de Wallonie dimanche à partir de 8h du mat à Rebec dans le centre. Donc n'hésitez pas. Alors on va continuer avec des événements locaux et de ce week-end tout simplement. Ce week-end, ce 22 et 23 août, ce sera la 42e foire aux artisans du côté de Hove dans la commune de Silly. Donc n'hésitez pas à aller checker ça. C'est tout simplement tout ce week-end avec plein d'exposants artisans. Donc ça vaut vraiment le détour. Alors on continue avec un événement local du côté de Rebec, où c'est le salon des sports et des associations. Et c'est tout simplement ce dimanche à partir de 10h du côté de la salle omnisport de Rebec. Donc voilà, n'hésitez pas, plus d'infos, rebec.be. On continue avec un événement, on va dire national. C'est l'est déjà. La Ducasse de Hatte. Et ouais, ce week-end c'est la Ducasse d'Hatte, évidemment. Tout simplement à Hatte. Et tout simplement, la Ducasse d'Hatte 2026, elle va se dérouler de ce vendredi 21 au lundi, parce que lundi 24 août, avec le temps fort traditionnel comme le mariage de Goliath et les combats de David contre le mariage de Goliath et le combat de David contre le grand cortège folklorique également. Donc voilà, n'hésitez pas. Et donc c'est du coup vendredi, ça commence à 15h avec la sortie du géant tyran. À 16h, ce sera le grand prix du mailleur du tir à l'esplanade. Et puis à 20h, le concert gratuit de New Revelation. Et à 22h, là, ce sera le brûlage de marron de Goliath. Mais cette année, avec la sécheresse, c'est un peu compliqué. Donc du coup, il y aura un brûlage, sera maintenu, mais ce ne sera pas avec des vraies flammes. Donc voilà, comme ça, vous savez déjà. Malheureusement, la sécheresse, elle est quand même assez forte en ce moment, ils ont adapté un peu la Ducasse. Et donc du coup, le samedi, ça continue à 12h avec tout simplement la cloche, hein. Julienne de l'église Saint-Julien annonce le début des fêtes, évidemment, avec un concert, tout simplement de la cloche avec le carillon. Et puis à 15h, ça continue avec la vrep de Gouillas, comme ils l'appellent. Et donc, ça c'est à 15h. Et puis ça continue tout le week-end avec le samedi, notamment à 21h, il y a le défilé des flambeaux du canon du Mont Sarah. Mais donc, du coup, les flambeaux seront remplacés par des flambeaux lumineux. Donc voilà, enfin, ce sera adapté aussi. Donc voilà, et dimanche, ben voilà, départ du grand cortège, évidemment, dès le matin, 9h45, et puis reprise du cortège à 15h. Donc voilà, concert cortège folklorique, évidemment, avec les géants. Et puis, ben, le lundi, ça continue, évidemment, tout au long de la journée. Voilà. C'est voilà, jusqu'à 18h. Il y a un envol de montgolfière depuis l'esplanade aussi. Donc voilà, n'hésitez pas. Ce sera donc lundi soir. Alors, ça c'est pour la Ducasse date. Plus d'infos at.be. Vous allez le trouver facilement. Alors, on continue avec les clubs qui se transforment en terrasse. Et pour l'été en tout cas. Et donc, la terrasse des Arches qui remplace le Dr Jack tout l'été. Et bien, ce vendredi, ce sera une shoot thérapie à partir de 18h. Et puis, tout simplement, samedi, ce sera une soirée Nocturama. Et donc, n'hésitez pas, en mode clair de lune, tout simplement, là-bas, du côté de la terrasse des Arches. On continue avec le Captain dans la région de Tournai, où le Captain ouvre exceptionnellement ses portes à 21h à l'occasion de l'anniversaire de K-Style. Et ouais, c'est le birthday K-Style. Il y aura notamment Marc Huecke, MC Chucky, Ron Alvey, Furax, Transball, Lloyd Day, Wheelers, Sinoys, CJ Slide, Bonnie et Sick. Donc voilà, n'hésitez pas, c'est du côté du Captain. Plus d'infos, cap-ten.com, tout à fait. Et du côté de l'Amiral, c'est une soirée Shine Diamond avec Aclix et Lil Steve aux commandes des platines. Donc voilà, n'hésitez pas. Et le Captain qui a fait quelques rénovations pendant cette semaine de fermeture. Donc voilà, n'hésitez pas à aller checker ça. Plus d'infos, cap-ten.com. Alors, le Zoo Club dans la région de Tournai ou au Zoo Club ce samedi, ce sera tout simplement la White Party là-bas samedi avec Tony Carter, Fashion et Vince aux commandes des platines. Donc voilà, plus d'infos, zooclub.be. On continue avec le Bouddha Rouge dans la région de Mons où ce samedi, c'est une soirée Miami Vice en même temps sur la terrasse et dans le club. Et donc, c'est entrée gratuite pour les filles toutes les nuits. Donc n'hésitez pas, plus d'infos, bouddharouge.be aux commandes des platines. Divilio, Pépé et DJ Valeux. On continue avec l'Escape Underground du côté de Liège. Et ce jeudi, c'est tout simplement la jeudi discothèque, tout simplement jeudi. Vendredi, ce sera une soirée Acid Gabber là-bas du côté de l'Escape. Et samedi, c'est une soirée Bassa Bass. Et il y aura notamment aux commandes des platines, il y aura Androcore, Bex Row, Get et Gastou. Donc voilà, n'hésitez pas. C'est tout simplement du côté de l'Escape Underground. Plus d'infos sur la page Escape Underground. Vous allez le trouver très facilement sur les réseaux. Et on termine avec le Fuse du côté de Bruxelles et au Fuse ce week-end, tout simplement c'est samedi 22, ils ont le plaisir de recevoir dans le room 1 Dan Check, il y aura Luc Alessi et Sweet DJ, je pense que c'est comme ça qu'on dit, et Arthur. Donc voilà, n'hésitez pas, c'est tout ça en mode techno là-bas du côté du Fuse. Plus d'infos, fuse.be. Voilà, j'ai terminé pour l'agenda de l'été de cette semaine. On se retrouve bien évidemment la semaine prochaine. Et d'ici là, comme dirait l'autre, écartez les orteils.
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Allez, l'été chaud sur Radio Extreme X, 15-19h avec nos parties, vous le savez très bien, mais aussi tous les mercredis de 20 à 22h avec Alternative, des squads et de la musique un petit peu plus dure, évidemment. Et quant à tous les autres jours de la radio, vous pouvez retrouver notamment, je me permets de prendre le temps avec vous, hein, de m'imposer comme ça sur le rythme musical endiablé. Hein, qui est juste derrière nous. Non, bref, allez, je rigole. On va parler rapidement donc du jeudi avec Ardance, du vendredi et samedi avec Club Dance. Rendez-vous sur radioextremix.be pour plus d'infos. 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